n'a pas oublié celui qui tenait là. Et si certains en parlent, c'est pour exorciser